0: Lequel des anges a-t-il jamais dit « Assieds-toi à ma droite »
1: Que je sache à tes ennemis ton marchepied.
0: Ne sont-ils pas tous des esprits au service de Dieu?
1: En faveur de ceux qui doivent hériter du salut.
0: Épître aux Hébreux, chapitre 2.
1: De peur que nous ne soyons emportés loin d'elle.
0: Et si la parole annoncée par des anges a eu son effet, et si toutes ces émotions et toutes les émotions ont reçu un juste rétribution, comment échapperons-nous
1: en négligeant ainsi dans celle-là?
0: J'en reste le titre.

0: qui a tout changé. On est arrivé à terme d'une forme d'indépendance pour le Kosovo. Le Kosovo a soin de ne pas utiliser le nom indépendance, pour ne pas hériter Belgrade, et donner ainsi une chance.
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0: Nous avions une maison près de la mer, en Hollande. Nous faisons souvent de la voile. Quel âge avais-je ?
1: We had a holiday house near the Dutch Sea, and we often went sailing. How old was I?
0: C'est un bateau blanc à 8 places, fait d'une agglomération de plastique, de colle et de je ne sais quoi.
1: It's a sailing boat, all white, with 8 seats. It's made of heavy plastic glue and I don't know what else.
0: Je porte un gilet de sauvetage orange et je suce les nanières tressées serrées bleu outre-mer.
1: I'm wearing an orange life jacket and I'm sucking the tight woven night blue strap.
0: Un délicieux goût de sel. En écho de sanglots, une consolation à l'envers.
1: A lovely taste of salt and tears. An echo of sable sobbing. A backwards comfort.
0: Je porte, sous le gilet de sauvetage obligatoire, un autre gilet. Celui-ci, non obligatoire, en laine.
1: Under my obligatory life jacket, I am wearing another jacket, but this one is made of wool.
0: Chaque ligne porte une couleur, tricotée par les bons
1: soins. Each line in this jacket has a different color.
0: Par les bons soins de ma tante suédoise Gunella.
1: It was kindly knitted by my Swedish aunt Gunella.
0: Que je n'ai vu que quelques fois.
1: Who I have seen only a few times.
0: Le gilet pend dans l'atelier à présent, résistant, même après le passage de mes deux fils.
1: The cardigan now hangs in my studio. It has remained intact after my two sons have grown up.
0: Dans l'atelier, je dessine des couleurs tricotées à l'aide de crayons.
1: In the studio, I draw knitted colors with pencils.
0: En dessin, chaque couleur devient un son, une fréquence, un ton.
1: Each color becomes a sound, a frequency, a tune.
0: On joue avec les graves, les aigus.
1: Playing with the low and the high notes.
0: Subtile lumière qui agit sur le ton.
1: Subtle light which reacts to the tunes.
0: Comme sur une caisse de résonance.
1: Just like a drum.
0: Elle vibre en retour.
1: It vibrates in return.
0: Each color becomes a sound, a frequency, a tune, playing with a low and a high note.
1: Subtle light which reacts to the tunes, just like a drum.

0: filet de sauvetage et ma mère me hisse et me dépose comme un paquet ruisselant à bord, tel un nouveau-né.
1: My life jacket and my mother bring me back on board, dropping me like a dripping package, a newborn.
0: Son visage est crispé par la peur et son regard est froid, d'une intense concentration.
1: My mother's face is tense with fear and her eyes are cold, reflecting intense concentration.
0: Je jette un œil vers l'eau et je regrette déjà ses bras.
1: I look back to the water and miss her green arms already. Mère qui aime et accepte tout en silence. Ocean sea who loves and accepts all in silence.

0: d'interception, qu'est-ce qu'elle va la balle, Popo.
1: Police. Police, Doudou.

0: je vais finir ma phrase, madame.
1: Mais je veux finir! Mais finir! 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Mia,

0: L'immigration a déchaîné les passions pour une nouvelle fois que le sujet de la campagne électorale à venir à moins d'un mois et demi.
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0: Hey guys, I want.
1: Hey les gars, je veux cette femme. Toi, pousse-toi, laisse-les monter. C'est bon, tu le tiens, on le remonte.

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